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0: Sur Voisin, every decision counts. Ce design, il fait bien. 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

Messieurs, dames, bonjour et bienvenue pour le résumé d'informations pour ce jeudi le 24 septembre 2026, présenté par Jasmine Talma. Les Seychelles souhaitent renforcer leur partenariat avec la Banque mondiale en privilégiant une coopération davantage axée sur des résultats concrets. Le président Patrick Herminier a abordé cette question lors d'une rencontre à New York avec le président du groupe de la Banque mondiale, AJ Banga. Les échanges ont porté sur la diversification de l'économie, l'attraction des investissements et les défis spécifiques auxquels sont confrontés les petits États insulaires. Le renforcement du rôle du secteur privé et les opportunités d'investissement dans les énergies renouvelables, le numérique et le tourisme durable ont également été évoqués. Le forum régional de la SADC, consacré au système de qualification, entre dans sa deuxième journée aux Seychelles. Cette rencontre, qui s'étend sur 3 jours, rassemble des représentants des autorités chargées des qualifications de 10 pays membres de la SADC. Les échanges portent notamment sur la reconnaissance des acquis de l'expérience, le renforcement des cadres nationaux de qualification ainsi que le partage de bonnes pratiques. Les participants examinent également les moyens de faciliter la comparaison et la vérification des qualifications entre les différents pays de la région. Le forum a été officiellement ouvert hier par le ministre de l'Éducation et du Développement des Ressources Humaines, David Pierre. Le gouvernement relance l'appel d'offres pour les services de nettoyage dans les centres de santé et les écoles publiques. Cette décision fait suite à de nombreuses plaintes du public concernant les conditions d'hygiène jugées insuffisantes, et la qualité du nettoyage dans ces établissements. L'annonce a été faite hier après-midi lors d'une conférence de presse au cours de laquelle le ministère de l'Éducation a invité de nouveaux prestataires à soumettre leurs offres pour assurer les services de nettoyage dans les écoles publiques et les établissements de santé. Les entreprises intéressées sont donc appelées à déposer leurs propositions qui seront examinées dans le cadre de la procédure d'appel d'offres. Dans les nouvelles à l'étranger, le président chinois Xi Jinping est arrivé à Washington pour une visite d'État de 3 jours où il a reçu un accueil solennel marqué par le tapis rouge de la part du président américain Donald Trump à la base aérienne d'Andrews. Les deux dirigeants devraient axer leurs discussions sur le commerce, Taïwan, l'intelligence artificielle et les tensions liées au conflit en Iran. Washington et Pékin ont déjà convenu de prolonger leur trêve douanière jusqu'au 10 janvier 2027, repoussant ainsi la menace d'une nouvelle escalade commerciale. M. Trump devrait chercher à obtenir des avancées concernant les engagements de la Chine à acheter des produits agricoles américains, tandis que Pékin fait pression sur Washington au sujet de Taïwan et des restrictions visant les technologies chinoises. L'intelligence artificielle figure également en bonne place à l'ordre du jour, les deux pays envisageant la mise en place des mécanismes de communication pour répondre aux préoccupations suscitées par les systèmes de pointe. Ces pourparlers s'inscrivent dans le cadre d'efforts plus larges visant à stabiliser les relations entre les deux plus grandes économies mondiales. Et pour finir, le Venezuela organisera des élections dans le cadre d'une transition vers une démocratie pleine et entière, a déclaré mercredi la présidente par intérim Delcy Rodríguez.

0: Rodriguez avant l'Assemblée, devant l'Assemblée générale des Nations unies, sans toutefois en préciser la date. Madame Rodriguez a affirmé que ce seraient les Vénézuéliens eux-mêmes qui détermineraient le moment de la tenue de ces élections et a promis un processus transparent, inclusif et vérifiable. Elle a indiqué que le gouvernement avait entamé un dialogue politique avec des groupes d'opposition afin de garantir que toutes les parties puissent concourir à armes égales. Madame Rodriguez a également souligné l'amélioration des relations entre les États-Unis et Venezuela, notamment en matière de coopération dans les domaines de l'énergie, de la sécurité et de la lutte contre la criminalité transnationale. Ces déclarations interviennent quelques mois après la capture de l'ancien président Nicolas Maduro par les forces américaines. Ce dernier a été transféré aux États-Unis pour y répondre d'accusations pénales. Madame Rodriguez a par ailleurs évoqué le relèvement du pays après les séismes dévastateurs survenus en juin, affirmant que le Venezuela renaissait et faisait le choix de l'espoir. Et voilà, messieurs, dames, c'est avec ça que nous arrivons à la fin de ce résumé des informations pour ce matin. La salle de rédaction sera de retour à 12h30 avec les infos en créole, à la télé et à la radio. Je vous souhaite de passer une très belle journée.
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